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Mesdames, messieurs, j'espère qu'en écoutant ce beau disque, vous ne vous êtes pas ennuyés. Je l'espère. Je dis de ce beau disque parce qu'il a été enregistré par des techniciens vraiment consciencieux.

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2: Profession nain de jardin de Hubert Benkemoun. Pour Nicolas et Nathan. Sale gosse, pesta le nain. Espèce de sale petit morveux. Évidemment, personne ne l'entendit. Le ballon venait de lui arriver en pleine poire. Sous le choc, Boniface bascula en arrière et se retrouva allongé. Ses grosses fesses dans le massif de Santoline. « Lulu, Mimi, mes rosiers !» cria Monique depuis la cuisine. « Les enfants, faites attention à mes rosiers, voyons !» Une paire de tennis, celle de Mimi, piétina la terre à côté de son corps toujours étendu, sans se soucier ni des rosiers, ni des santolines et du romarin, et pas davantage de lui. Deux mains attrapèrent le ballon de foot qui avait roulé sous les tuyas de la haie. « Ces deux imbéciles de footballeurs ne vont quand même pas me laisser là. Comme ça, à demi-mort, marmonna Lunin. » Toujours le même sourire idiot figé sur son visage. « Je tire un penalty de là. T'es prêt ?» prévint Mimi. « Tu le mettras pas. »« T'as aucune chance !» répondit Lulu, qui jouait goal entre les deux chaînes au fond du jardin. « Sale gosse ingrat. Mimi, tu pourrais au moins me relever avant de retourner à tes zidaneries. » pensa Boniface en sentant les tennis s'élancer, frôler son bonnet rouge et balancer le ballon d'un puissant shoot de l'autre côté de la pelouse.
3: Lorsqu'un étrange portail s'est apparu, aux quatre coins du monde, l'humanité a dû trouver une parade pour ne pas être masquée par les monstres qui en sortent. Simultanément, certaines personnes ont développé des capacités permettant de les tuer. Ces chasseurs intrépides foncent au cœur des donjons pour combattre une créature qui appartient. Ce manga s'appelle Soul Living.
4: La cigale et la fourmi. La cigale ayant chanté tout l'été, se trouva fort dépourvue quand la bise fut venue. Pas un seul petit morceau de mouche ou de vermisseau. Elle alla crier famine chez la fourmi sa voisine, la priant de lui prêter quelques grains pour subsister jusqu'à la saison nouvelle. « Je vous paierai, lui dit-elle, avant l'août, foi d'animal, intérêt principal. » La fourmi n'est pas prêteuse, c'est là son moindre défaut. « Que faisiez-vous au temps chaud ? » dit-elle à cette emprunteuse. « Nuit et jour à tout venant, je sentais ne vous en déplaise. Vous chantiez, j'en suis fort aise, et bien dansez maintenant. »
5: 111 haïkus de Bachot. Réveille-toi, réveille-toi, et deviens mon compagnon, papillon qui dort. Ah, le coucou! Il chante, et il loue, toujours occupé. Les poireaux lavés, jusqu'à devenir tout blanc. Ah, comme il fait froid! Araignée, araignée, quelle est ta voix, et quel est ton chant? Le vent de l'automne.
6: J'aurais voulu de Olivier Talec. Je ne veux plus être un écureuil, plus jamais. D'ailleurs, personne ne rêve de devenir un écureuil. Personne ne veut passer ses journées seul à sauter de branche en branche à la recherche de pommes de pin. Non, vraiment, je veux plus être un écureuil. Si on m'avait demandé mon avis, j'aurais choisi autre chose. J'aurais choisi d'être un castor. Un castor, c'est sérieux, c'est travailleur. Tout le monde sait ça. Je pourrais tout à fait devenir qu'un castor. Et même le meilleur d'entre eux. Castor, j'adore. C'est une vie tellement plus excitante que celle d'écureuil. Une vie à couper des arbres avec les dents, à porter des troncs sur le dos, à construire des barrages sur les rivières. J'adore cette nouvelle vie, à travailler ensemble pour bâtir un monde meilleur.
7: L'absente, Raoul Ponchon. Absente, je t'adore, certes. Il me semble, quand je te bois, humer l'âme des jeunes bois pendant la belle saison verte. Ton frais parfum me déconcerte et dans ton opale je vois des cieux habités autrefois comme par une porte ouverte. Qu'importe, au recours des maudits, que tu sois un vain paradis, si tu contentes mon envie, et si, devant que j'entre au port, tu me fais supporter la vie en m'habituant à la mort.
4: Le corbeau et le renard. Maître corbeau sur un arbre perché tenait en son bec un fromage. Maître renard, par l'odeur alléchée, lui tâte à peu près ce langage. Eh, bonjour, monsieur du corbeau. Que vous êtes joli. Que vous me semblez beau. Sans mentir, si votre ramage se rapporte à votre plumage, vous êtes le phénix des hôtes de ces bois. À ces mots, le corbeau ne se sent pas de joie. Et pour montrer sa belle voix, il ouvre un large bec, laisse tomber sa proie. Le renard s'en saisit et dit « Mon bon monsieur, apprenez que tout flatteur vit aux dépens de celui qui l'écoute. Cette leçon vaut bien un fromage, sans doute. » Le corbeau, honteux et confus, jura, mais un peu tard, qu'on ne l'y prendrait plus.
8: « Est-ce qu'il dort ?» de Olivier Talec. Gunther a eu une idée. Il a dit qu'il fallait le jeter en l'air pour qu'il se remette à voler. Mais il était quand même assez lourd. Je ne voyais pas comment on pouvait se monter au sommet d'un arbre pour laisser à s'envoler. Il ne bougeait toujours pas. Et là, Puck dit qu'il était peut-être mort. Mais Gunther n'était pas d'accord parce que quand on chante aussi bien et qu'on a un plumage aussi beau, on ne peut pas mourir, c'est impossible. Ah, comment savoir ? Il paraît que lorsqu'on est mort, il devient froid. Mais vivant, il est toujours chaud. Lui est tiède. Peut-être qu'il est seulement à moitié mort.
9: Le jour où je suis devenue grande sœur, un livre de Martina Aranda chez Pastel. Moi, je m'appelle Léonore. J'ai 5 ans et demi et une dent qui bouge. Avant, je n'étais pas grande sœur. Mais un jour, ça m'est arrivé et tout le monde dit que j'ai de la chance. Mon tout petit frère s'appelle Max. C'est moi qui ai choisi son prénom. Parce que quand il sera grand, à au moins 6 ans, il deviendra aussi le roi des monstres. Le jour où je suis devenue grande sœur, je jouais dans la chambre d'amis. Ma mamie dormait à côté de moi. Quand papa a téléphoné pour nous l'annoncer, j'ai vite mis ma robe de super-héroïne. Il fallait absolument impressionner Max. J'ai rangé ma chambre. J'ai réfléchi à une cachette pour ma boîte à trésors. On ne se connaît pas encore, Max et moi. J'ai passé du temps dans ma cuisine où j'ai réuni toutes mes pâtes à modeler pour faire des petits gâteaux. Un goûter de bienvenue, ça devrait lui plaire. J'ai préparé un sablé en forme de dinosaure. Max aime sûrement les dinosaures. Celui-là, il fait peur et je l'aime bien aussi. Peut-être que je le garderai dans ma boîte. Il ne me reste plus de pâte verte. Alors je prends la mauve. Cette fois-ci, mon sablé ressemble plutôt à un poney. Les poneys sont gentils. Je le garde aussi. Pour finir, j'ai mis 2 jus de pomme sur la table. Maman serait d'accord. Aujourd'hui, ça compte comme un jour de fête. J'ai enfoncé les 2 pailles, une chose à laquelle doit penser une grande sœur. Mamie a préparé du couscous aux légumes et moi, j'ai mis le couvert dans la salle à manger. Pour Max, j'ai choisi une petite assiette rose et ma cuillère de chaton. Plus de cuillère en plastique pour moi. Je suis prête. Cachée derrière la porte d'entrée, j'attends avec des confettis que j'ai découpés dans des petits bouts de papier et que j'ai passés au feutre vert fluo. Je les serre si fort dans mes mains qu'au bout d'un moment, elles deviennent vertes aussi. Et les confettis se sont collés entre eux. Je pars vite aux toilettes, mais je dois tirer plusieurs fois la chasse pour les faire disparaître. Maman a oublié de ranger son vernis à ongles. Ça fait vraiment grande sœur. Je ne montrais mes oreilles qu'à Max pendant notre goûter. Je l'attends.
10: Le médecin, malgré lui, de Molière, acte 3, scène 6.
11: Monsieur, voilà votre fille qui veut un peu marcher.
10: Cela lui fera du bien. Allez-vous-en, monsieur l'apothicaire. Tâtez un peu son pouls, afin que je raisonne tantôt avec vous de sa maladie.
12: En cet endroit, il tire Géronte à un bout de théâtre et lui passant un bras sur les épaules, lui rabat la main sous le menton avec laquelle il le fait retourner vers lui. Lorsqu'il veut regarder ce que sa fille et l'apothicaire font ensemble, lui tenant cependant le discours suivant pour l'amuser.
10: Monsieur, c'est une grande et subtile question entre les doctes de savoir si les femmes sont plus faciles à guérir que les hommes. Je vous prie d'écouter ceci, s'il vous plaît. Les uns disent que non, les autres disent que oui. Et moi, je dis que oui et non. D'autant que l'incongruité des humeurs opaques qui se rencontrent au tempérament naturel des femmes est en cause de la partie brutale, veut toujours prendre empire sur la sensitive. On voit que l'inégalité de leur opinion dépend du mouvement oblique du cercle de la Lune. Et comme le Soleil, qui darde ses rayons sur la concavité de la Terre, trouve.
13: Non, je ne suis point du tout capable de changer de sentiment.
14: Voilà ma fille qui parle. Ô grande vertu du remède, ô admirable médecin, que je vous suis obligé, monsieur, de cette guérison merveilleuse. Et que puis-je faire pour vous après un tel service ?
12: Scannarelle, se promenant sur le théâtre et s'essuyant le front.
10: Voilà une maladie qui m'a bien donné de la peine.
13: Oui, mon père, j'ai recouvré la parole. Mais je l'ai recouvrée pour vous dire que je n'aurai jamais d'autre époux que Léandre et que c'est inutilement que vous voulez me donner Horace.
14: Mais...
13: rien n'est capable d'ébranler la situation que j'ai prise.
14: Quoi ?
13: Vous m'opposerez en vain de belles raisons.
14: Si !
13: Tous vos discours ne serviront de rien.
14: Je...
13: c'est une chose où je suis déterminée.
14: Mais...
13: il n'est puissance paternelle qui me puisse obliger à me marier malgré moi.
14: J'ai...
13: vous avez beau faire tous vos efforts.
14: Il...
13: mon cœur ne saurait se soumettre à cette tyrannie.
14: Là...
13: et je me jetterai plutôt dans un couvent que d'épouser un homme que je n'aime point.
14: Mais...
12: Lucinde, parlant d'un ton de voix à étourdir.
13: Non, en aucune façon, point d'affaire. Vous perdez le temps. Je n'en ferai rien. Cela est résolu.
14: Ah, quelle impétuosité de parole. Il n'y a pas moyen d'y résister. Monsieur, je vous prie de la faire redevenir muette.
10: C'est une chose qui m'est impossible. Tout ce que je puis faire pour votre service est de vous rendre sourd, si vous voulez.
14: Je vous remercie. Penses-tu donc...
13: non ! Toutes vos raisons ne gagneront rien sur mon âme.
14: Tu épouseras Horace dès ce soir.
13: J'épouserai plutôt la mort.
10: Mon Dieu, arrêtez-vous. Laissez-moi médicamenter cette affaire. C'est une maladie qui la tient. Et je sais le remède qu'il faut y apporter.
14: Serait-il possible, monsieur, que vous puissiez aussi guérir cette maladie d'esprit ?
10: Oui. Laissez-moi faire. J'ai des remèdes pour tout. Et notre apothicaire nous servira pour cette cure.
12: Il appelle l'apothicaire et lui parle.
10: Un mot. Vous voyez que l'ardeur qu'elle a pour ce Léandre est tout à fait contraire aux volontés du père. Qu'il n'y a point de temps à perdre, que les humeurs sont fort aigries, et qu'il est nécessaire de trouver promptement un remède à ce mal, qui pourrait empirer par le retardement. Pour moi, je n'y en vois qu'un seul, qui est une prise de fuite purgative, que vous mêlerez comme il faut avec deux drachmes de matrimonium en pilule. Peut-être fera-t-elle quelques difficultés à prendre ce remède, mais comme vous êtes habile homme de votre métier, c'est à vous de l'y résoudre, et de lui faire avaler la chose de mieux que vous pourrez. Allez-vous-en lui faire un petit tour de jardin afin de préparer les humeurs, tandis que j'en tiendrai ici son père. Mais surtout, ne perdez point de temps. Au remède, vite, au remède spécifique.

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partis pour un peu longtemps. On est tous les trois. Et pour tenir, avec le poids et ce qui nous attend, on se dit qu'il faut à manger. Du solide. Alors on passe à la friterie. Et on achète des frites.

jette pas dessus pour autant. On garde les frites bien au chaud, dans nos poches, pour pouvoir tenir. On en mange que de temps en temps. Au bout d'un moment quand même, elle commence à devenir tiède, puis carrément froide. Et molle aussi, on a des frites molles plein les poches. C'est dégueulasse.

Après quelques heures, ça se met à suinter. Le long des cuisses, ça traverse les poches, ça coule jusqu'aux mollets. Du jus de frites, ça nous saoule. On se met à poil, on laisse tout dans un buisson et on continue. On a froid, on a faim, on se dit qu'on va pas tenir. Alors on rentre chez nous bien saoulés et on se dit que la prochaine fois on mangera les frites direct et que pour l'excursion on prendra plutôt des beignets.

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1: J'adore. 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

0: Musicien, musicien, s'il vous plaît, s'il vous plaît, s'il vous plaît.
1: Mais laisse pas tout seul.
2: Voilà. Et tu voulais vraiment faire un lâcher de colombe?
3: Alors, en fait, j'avais un plan.

C'est une tempête liquide qui mordait la falaise. 6 heures après l'orgie, elle déposait les pierres, loin. Elle buvait ce qu'elle crache. Mais c'est la mer, monsieur. Elle regarde la lune et elle transvase. Elle transvase. Après, j'ai vu un corps qui avalait le vent et qui le ressoufflait en gardant le meilleur dedans, dessinant la buée. C'est le poumon, monsieur. Il regarde le cœur et il transvase. Il transvase. Et là, j'ai vu un sang rouge comme la rage, reflué presque noir au milieu bleu. Ça frappait bas les basses. Mais c'est le cœur, monsieur. Il écoute les hommes et il transvase. Il transvase. J'ai compris, c'est des hommes qui s'échangent et se paument. Ils mouillent, soufflent et saignent en hurlant à la lune, loin. À croire qu'ils sont sons. C'est la musique, monsieur. Elle transvase. Elle transforme l'homme. C'est la musique, mon

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